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1: Salut à mes auditeurs et bienvenue à Sur le chemin du Seigneur, une production en duo de Leading the Way avec le docteur Michael Youssef. Sur le chemin du Seigneur est un programme d'enseignement et d'études bibliques pour les auditeurs de tout âge, de toute croyance et de tout arrière-plan socio-culturel. Si vous suivez ce programme pour la première fois, sachez que nous venons d'entamer une série de messages sur la croix. Dans l'émission précédente, nous avons parlé des événements qui ont précédé la crucifixion du Seigneur Jésus-Christ. Nous avons surtout parlé de cette entrée triomphale de Jésus à Jérusalem, mais qui en réalité était une triste entrée. Aujourd'hui, le docteur Michael Youssef nous situe sur le vrai sens de la croix. Il est vrai que beaucoup de personnes connaissent la croix, et nous voyons la croix par-ci, par-là. Certains portent la croix comme une médaille à leur cou, et d'autres en font un tatouage sur leur peau, sans jamais chercher à savoir l'origine de ce symbole. Chers amis, la croix est pour l'Église du Seigneur Jésus le symbole le plus significatif qui rassemble en lui tous les grands thèmes de la foi chrétienne. Suivons donc ensemble cette première partie concernant la signification de la croix. Et que le Saint-Esprit nous aide tous à comprendre une fois pour toutes le sens réel de ce symbole emblématique de l'Église qu'est la croix. Je vous souhaite une très bonne écoute radiophonique.

0: Hello, listening friends. We are delighted that you are listening to us again.
1: Salut amis auditeurs, nous nous réjouissons de vous savoir à notre écoute une fois encore.
0: We have been talking about the cross of the Lord Jesus Christ.
1: Nous sommes en train de parler de la croix du Seigneur Jésus-Christ.
0: The cross is one of the most misunderstood symbols in the world.
1: La croix est l'un des symboles les plus mal compris dans le monde.
0: And yet the cross is central to the Christian faith.
1: Et pourtant, la croix est fondamentale à la foi chrétienne.
0: The cross needs to be understood because you have to either accept it or reject it.
1: La croix a besoin d'être comprise parce que soit elle est acceptée, soit elle est rejetée.
0: But you need to understand it before you make your decision.
1: Mais il faut pouvoir bien la comprendre avant de prendre une décision.
0: You may see a cross on top of churches.
1: Vous pourriez voir une croix sur le toit d'une église.
0: You may see the cross worn as an adornment.
1: Vous pourriez voir la croix portée comme une parure.
0: Some even tattoo the cross on their skin.
1: Certains même en font un tatouage sur leur peau.
0: I have met people who were wearing a cross, but they did not know the true meaning of the cross.
1: J'ai rencontré des gens qui portaient une croix, mais qui ignoraient la vraie signification de la croix.
0: Why?
1: Pourquoi?
0: Because our generation is becoming more and more self-centered and self-focused. It is becoming harder and harder to comprehend the meaning of the cross.
1: Parce que notre génération devient de plus en plus égoïste et égocentrique, rendant de plus en plus difficile la compréhension du sens de la croix.
0: Because the core of the cross is self-giving, it is difficult to explain it to a generation that wants to get and take all the time.
1: Parce que l'essence de la croix, c'est le don de soi. Et c'est difficile d'expliquer cela à une génération qui veut avoir et posséder à tout moment.
0: The very core of the Christian faith is built on self-giving.
1: Le centre même de la foi chrétienne est bâti sur le don de soi.
0: The very essence of the gospel is in serving.
1: L'essence de l'évangile consiste au service.
0: The very message of the cross is that the perfect and the sinless died for the unworthy and undeserving.
1: Le vrai sens du message de la croix, c'est l'homme parfait et sans péché mourant pour l'indigne qui ne mérite pas une telle faveur.
0: It is not by accident that the early church chose the cross as their symbol.
1: Ce n'est pas par hasard que la première église a choisi la croix comme son symbole.
0: They could have chosen the crib or a manger in which the baby Jesus was born.
1: Ils auraient pu choisir une crèche ou un mangeoir dans lequel l'enfant Jésus est né.
0: They could have chosen the carpenter's bench at which Jesus worked as a young man in Nazareth.
1: Ils auraient pu choisir un banc de charpentier sur lequel Jésus a travaillé quand il était jeune homme à Nazareth.
0: They could have chosen the boat from which he taught the crowd in Galilee.
1: Ils auraient pu choisir la pirogue à partir de laquelle il a enseigné la foule en Galilée.
0: They could have chosen the apron that he wore when he washed the apostles' feet.
1: Ils auraient pu choisir le tablier dont Jésus s'est saint lorsqu'il a lavé les pieds des apôtres.
0: They could have chosen the stone which was rolled from the mouth of the empty tomb.
1: Ils auraient pu choisir la pierre qui avait été roulée de devant la tombe vide.
0: They could have chosen a throne symbolizing his divine sovereignty.
1: Ils auraient pu choisir un trône qui symbolise sa divine souveraineté.
0: They could have chosen a dove symbolizing the Holy Spirit coming from heaven.
1: Ils auraient pu choisir une colombe symbolisant le Saint-Esprit qui descend du ciel.
0: Any of these seven symbols would have been suitable to emphasize one or more aspects of Jesus' ministry.
1: Chacun de ces sept symboles aurait pu bien faire ressortir un ou plusieurs aspects du ministère de Jésus.
0: But instead, they saw all of these come together in the symbol of the cross.
1: Mais ils ont vu la croix comme le symbole qui réunit tous les autres symboles.
0: In fact, the crucifix with the figure of Jesus attached to the cross was not known and not used until the 6th century.
1: En fait, le crucifix avec la représentation de Jésus attaché à la croix n'a pas été connu et utilisé avant le 6e siècle.
0: Why?
1: Pourquoi?
0: Because the early Christians believed, as we do, that the cross is empty like the tomb.
1: Parce que la première église croyait, comme nous, que la croix est vide comme la tombe.
0: The price has been paid.
1: Le prix a été payé.
0: The redemption is complete.
1: La rédemption est accomplie.
0: The perfect sacrifice has been offered.
1: Le sacrifice parfait a été offert.
0: That is why the cross and not the crucifix is our symbol.
1: C'est pourquoi c'est la croix et non le crucifix qui est notre symbole.
0: But the cross and the crucifixion of our Lord did not happen in a vacuum.
1: Mais la croix et la crucifixion de notre Seigneur ne s'est pas produit dans le vide.
0: In this broadcast and in the next, I'm going to trace the cross from Genesis to Revelation.
1: Dans cette émission et dans la suivante, je vais suivre les traces de la croix depuis la Genèse jusqu'à l'Apocalypse.
0: For thousands of years before Jesus' incarnation, the cross has been in the mind of God.
1: Car des milliers d'années avant l'incarnation de Jésus, la croix était dans la pensée de Dieu.
0: From the beginning of creation, God has instituted the idea of sacrifice.
1: Depuis le commencement de la création, Dieu a institué l'idée du sacrifice.
0: God is the one who foreknown what will happen to his creation through Adam's sin and rebellion. He is the one who taught Adam the importance of substitutionary sacrifice.
1: Dieu a su d'avance ce qui allait arriver à la création à travers le péché et la rébellion d'Adam. C'est lui qui a enseigné à Adam l'importance du sacrifice de substitut.
0: God is the one who has shepherded his people into understanding of the concept of self-giving and self-sacrifice as the price for disobedience.
1: C'est Dieu qui a conduit son peuple à comprendre le concept du don de soi et du sacrifice de soi comme prix de la désobéissance.
0: And all of the sacrifices in the Old Testament were merely a prefiguring of the greatest sacrifice of all.
1: Et tous les sacrifices de l'Ancien Testament n'étaient que de simples préfigurations du plus grand sacrifice de tous.
0: The real and final sacrifice was the sacrifice of the God-man Jesus on the cross of Calvary.
1: Le vrai et dernier sacrifice était le sacrifice de l'homme-Dieu, Jésus, sur la croix du calvaire.
0: The book of Hebrews tells us that the blood of animals could never take away sin.
1: Le livre de Hébreux nous dit que le sang des animaux ne pouvait pas ôter le péché.
0: Only the pure blood of the Lamb of God can take away the sin of the world.
1: Seul le sang pur de l'agneau de Dieu peut ôter le péché du monde.
0: Well, some of you may be asking, well, if the blood of animals could not take away sin, why did God institute it?
1: Eh bien, certains d'entre vous pourraient se demander, eh bien, si le sang des animaux ne peut ôter le péché, pourquoi l'a-t-il institué?
0: I'm glad you're thinking about that question because I want to answer it.
1: Je me réjouis de ce que vous vous posez cette question parce que je vais y répondre.
0: First,
1: d'abord,
0: every animal that was sacrificed could only offer a temporary covering for sin.
1: Tout animal sacrifié ne pouvait que couvrir temporairement le péché.
0: Secondly,
1: deuxièmement,
0: with every animal that was sacrificed, God was teaching his people that he is a holy and righteous God.
1: À travers chaque animal sacrifié, Dieu enseignait à son peuple qu'il était un Dieu saint et juste.
0: He was teaching them that every disobedience carries with it certain punishment.
1: Il leur enseignait aussi que toute désobéissance apportait une punition équivalente.
0: He was teaching them that every guilt has to be transferred to something that was innocent.
1: Il leur enseignait aussi que toute culpabilité devait être transférée vers quelque chose qui soit innocent.
0: That very animal that was sacrificed was dying in the place of the guilty Israelite.
1: Ce même animal sacrifié mourait à la place de l'Israélite coupable.
0: Thirdly,
1: troisièmement,
0: animal sacrifice in the Old Testament was to serve as prefiguring of what Jesus will accomplish on Calvary's cross.
1: Chaque animal sacrifié dans l'Ancien Testament servait à préfigurer ce que Jésus allait accomplir sur la croix du calvaire.
0: Which is the only sacrifice that will perfectly take away sins forever.
1: C'est cela le sacrifice qui allait parfaitement ôter le péché pour toujours.
0: Please listen very carefully to what I'm going to tell you.
1: Écoutez attentivement ce que je vais vous dire.
0: For God's justice to prevail, guilt must be punished.
1: Pour faire triompher la justice de Dieu, il faut punir le coupable.
0: For God's justice to prevail, sin must be dealt with.
1: Pour que la justice de Dieu triomphe, l'on doit s'occuper du péché.
0: For God's justice to prevail, rebellion had to find a cure.
1: Pour que la justice de Dieu triomphe, l'on doit trouver un remède à la rébellion.
0: And on the cross, God himself, the most innocent one of all, paid the price for your guilt and my guilt, so that we, the guilty ones, may be set free.
1: Et sur la croix, Dieu lui-même, le plus innocent de tous, a payé le prix de votre culpabilité et de la mienne, afin que nous, les coupables, soyons libérés.
0: God's demand for justice through sacrifice began in Genesis 3:21.
1: L'exigence de la justice de Dieu par le sacrifice débute dans le livre de la Genèse, au chapitre 3, le verset 21.
0: After Adam and Eve deliberately and willfully broke God's law that was given to the two of them,
1: après qu'Adam et Ève aient délibérément et volontairement transgressé la loi de Dieu qui leur avait été donnée à tous les deux,
0: God pronounced his sentence upon the two transgressors.
1: Dieu a prononcé sa sentence sur les deux transgresseurs.
0: And he then slain an innocent animal whose skin would temporarily cover their sin.
1: Et il a ensuite immolé un animal innocent dont la peau a temporairement couvert leur peau.
0: God could just have easily woven a silk gown for Eve and a nice suit for Adam, but he didn't.
1: Dieu aurait pu facilement coudre une robe en soie pour Ève et un bon costume pour Adam, mais il ne l'a pas fait.
0: Why?
1: Et pourquoi?
0: God intended to teach them an object lesson in animal sacrifice for their sins, which will only become fully comprehended at the cross of Calvary.
1: Dieu a sciemment voulu leur enseigner une leçon sur l'animal du sacrifice pour leurs péchés, qui ne deviendra bien compréhensible qu'à la croix du calvaire.
0: The lamb that had died for Adam and Eve's sin was a symbol of the Lamb of God, which God himself promised that will bruise the serpent's head.
1: L'agneau qui mourut pour le péché d'Adam et Ève était un symbole de l'agneau de Dieu, dont Dieu lui-même a fait la promesse comme étant celui qui briserait la tête du serpent.
0: Did Adam and Eve understand what God was doing on their behalf?
1: Adam et Ève ont-ils compris ce que Dieu faisait en leur faveur?
0: Absolutely.
1: Oui, absolument.
0: Did Adam and Eve understand the enormity of their rebellion and the offering of a sacrifice for their disobedience?
1: Adam et Ève ont-ils compris l'énormité de leur rébellion et l'offrande d'un sacrifice pour leur désobéissance?
0: Absolutely.
1: Oui, absolument.
0: In fact, they taught this principle to the next generation.
1: En fait, ils l'ont enseigné à la génération suivante.
0: Cain and Abel were brought up to know the importance of animal sacrifice and the shedding of innocent blood for their sins.
1: Caïn et Abel ont grandi dans la connaissance de l'importance du sacrifice d'animaux et de l'effusion du sang innocent pour leurs péchés.
0: Did both sons respond in obedience to their parents' teaching?
1: Ont-ils tous deux été obéissants à l'enseignement de leurs parents?
0: No.
1: Non.
0: Only Abel understood this object lesson and offered an animal sacrifice to the Lord God.
1: Seul Abel a compris le but de la leçon et a offert un animal en sacrifice à l'Éternel Dieu.
0: But Cain wanted to offer the fruit of the ground.
1: Mais Cain a voulu offrir le fruit de la terre.
0: Cain's sacrifice was nothing short of doing his own thing.
1: Le sacrifice de Cain n'était rien d'autre que le fait de faire sa propre volonté.
0: Cain's sacrifice was nothing short of going to God on his own terms.
1: Le sacrifice de Cain n'était rien d'autre que le fait de chercher à venir à Dieu de sa propre façon.
0: Cain's sacrifice was a continuation of his parents' rebellion and disregard to God's word.
1: Le sacrifice de Cain était une suite logique de la rébellion de ses parents et le mépris de la parole de Dieu.
0: Cain's offerings were self-centered and self-absorbed religion of our modern day.
1: Les offrandes de Cain illustrent la religion égoïste et égocentrique des temps modernes.
0: In effect, Cain was saying, "My parents are stupid."
1: En effet, Cain était en train de dire, "Mes parents sont stupides."
0: In effect, Cain was saying, "My parents should have not feared God."
1: En effet, Cain était en train de dire, "Mes parents n'auraient pas dû avoir peur de Dieu."
0: In effect, Cain was saying, "Abel is weak for worshiping God God's way."
1: En effet, Cain était en train de dire, Abel est faible en cherchant à adorer Dieu comme Dieu le veut.
0: I know better than all of them.
1: Je sais beaucoup mieux que tous.
0: Now, my listening friends, I want to ask you to listen very carefully.
1: Eh bien, écoutez-moi bien, amis auditeurs.
0: How do you worship God?
1: Comment adorez-vous Dieu?
0: Do you worship God whenever it's convenient for you?
1: Adorez-vous Dieu seulement que lorsque cela vous convient?
0: Do you worship God whenever it does not cost you much?
1: Adorez-vous Dieu seulement que lorsque cela ne vous coûte rien?
0: Do you worship God whenever you are not busy?
1: Adorez-vous Dieu seulement que lorsque vous n'êtes pas occupé?
0: Do you worship God whenever you feel like it?
1: Adorez-vous Dieu seulement que lorsque vous le ressentez?
0: Do you worship God only when you get into trouble?
1: Adorez-vous Dieu seulement lorsque vous avez des problèmes?
0: Is your devotion to God acceptable to God?
1: Votre culte à Dieu est-il acceptable devant Dieu?
0: Let's listen to Genesis 4, 4 and 5.
1: Écoutons ce que dit Genèse chapitre 5, versets 4 et 5.
0: The Lord had regard for Abel and his sacrifice, but for Cain and his offering, he had no regard.
1: L'Éternel porta un regard favorable sur Abel et sur son offrande, mais il ne porta pas un regard favorable sur Cain et sur son offrande.
0: No wonder Hebrews 11:4 tells us that by faith, Abel offered God a better sacrifice than Cain did.
1: Ce n'est pas étonnant que Hébreux 11, verset 4 nous dise que c'est par la foi qu'Abel offrit à Dieu un sacrifice plus excellent que celui de Cain.
0: By faith, he was commended as a righteous man when God spoke well of his offerings.
1: Par la foi, il a été déclaré juste lorsque Dieu a apprécié ses offrandes.
0: And by faith, he still speaks even though he's dead.
1: Et c'est par la foi qu'il parle encore, bien qu'étant mort.
0: What sacrifice is God asking you to make?
1: Quelle sorte de sacrifice Dieu vous demande-t-il de faire?
0: How are you responding to his persistent voice?
1: Comment répondez-vous à sa voix persistante?
0: Do you give back to God from the blessings that God has given you?
1: Redonnez-vous à Dieu une part des bénédictions qu'il vous accorde.
0: Or you spend all your resources on yourself.
1: Ou bien dépensez-vous toutes vos ressources pour vous-même.
0: Do you offer God the sacrifice of obedience?
1: Offrez-vous à Dieu un sacrifice d'obéissance?
0: Cain was trying to offer God his empty good work.
1: Caïn essayait d'offrir à Dieu ses bonnes œuvres sans valeur.
0: But Abel offered the sacrifice that God wanted him to offer.
1: Mais Abel a offert le sacrifice que Dieu voulait qu'il offre.
0: Cain offered God the crumbs of his self-righteousness.
1: Caïn a offert les miettes en s'appuyant sur sa propre justice.
0: But Abel offered the sacrifice of acknowledging his need for a pardon.
1: Mais Abel a offert le sacrifice de la reconnaissance de son besoin de pardon.
0: Cain thought that by giving God the fruit of the land, he was bribing God.
1: Cain pensait que en donnant le fruit de la terre, il allait séduire Dieu.
0: But Abel sought to please God God's way.
1: Mais Abel a plutôt cherché à plaire à Dieu.
0: Cain responded to God out of pride.
1: Cain a obéi à Dieu dans un élan d'orgueil.
0: As if to say, I know better.
1: Comme pour dire, je sais mieux.
0: But Abel learned from his parents' sin and he came to God in brokenness and obedience.
1: Mais Abel a appris les conséquences du péché de ses parents et il est venu donc à Dieu dans le brisement et dans l'obéissance.
0: My listening friend, I want you to listen very carefully.
1: Amis auditeurs, suivez-moi attentivement.
0: Every blood sacrifice ritual that has ever been practiced on the face of the earth, especially in primitive cultures.
1: Chaque sacrifice sanglant qui a eu à être pratiqué sur la terre, et spécialement dans les temps anciens,
0: have their original roots in God's shedding of the blood of a lamb to cover Adam and Eve's nakedness.
1: À sa racine dans l'effusion du sang de l'agneau que Dieu a sacrifié afin de couvrir la nudité d'Adam et Ève.
0: But what happened was that in all these pagan societies that offer animal sacrifice today have perverted the true meaning of sacrifice.
1: Mais ce qui s'est passé, c'est que toutes ces sociétés païennes qui pratiquent le sacrifice d'animaux aujourd'hui ont perverti le vrai sens du sacrifice.
0: Idol worshippers have kept the practice but lost the meaning.
1: Les adorateurs d'idoles ont conservé leur pratique, mais ils en ont perdu le sens.
0: Instead of understanding the limited and practical atonement of animal sacrifice,
1: au lieu de comprendre les limites et les contours de l'expiation par les sacrifices d'animaux,
0: instead of understanding that those sacrifices have their ultimate fulfillment in the cross,
1: au lieu de comprendre que ces sacrifices ont leur accomplissement final dans la croix,
0: they use it to bribe their gods.
1: Ils les utilisent pour séduire leurs idoles.
0: I pray that God, the Holy Spirit, has spoken to your heart tonight.
1: Je prie que Dieu, le Saint-Esprit, parle à vos cœurs aujourd'hui.
0: And that you beginning to understand the cross of Jesus Christ.
1: Et que vous commenciez à comprendre le sens de la croix de Jésus-Christ.
0: Write to us and tell us.
1: Écrivez-nous pour nous faire savoir que vous avez maintenant compris le sens de la croix.
0: And that you tune in next time so we can continue in this series of messages.
1: Et que vous serez à l'écoute la prochaine fois pour continuer à suivre cette série de messages.
0: Until then, I wish you God's richest blessings.
1: En attendant, je vous souhaite les riches bénédictions de Dieu. Chers amis, nous voici au terme du temps qui nous est imparti. La suite de ce message vous sera proposée la prochaine fois. Mais pour un rappel, sachez que nous parlons de la croix de Jésus-Christ. Nous avons vu que la croix était déjà dans la pensée de Dieu depuis le jardin d'Éden. Et depuis Adam jusqu'au temps de Jésus, en passant par les patriarches, l'idée du sacrifice de substitut pour le péché a été pratiquée de tout temps. Le Seigneur, notre Dieu, n'a jamais arrêté de nous montrer le chemin par lequel nous pouvons parvenir à lui et être de nouveau au centre même de sa volonté. Mais au lieu de se soumettre à Dieu, l'homme préfère se frayer sa propre voie vers Dieu. D'où la multitude de religions et de croyances qui ne sont que le résultat de l'humanité qui n'en fait qu'à sa tête. L'exemple de Caïn et d'Abel que nous venons de voir illustre bien les cultes que nous voulons rendre à Dieu, notre Créateur. Chers auditeurs, vous êtes-vous posé la question de savoir si votre culte est agréable à Dieu? Vous êtes-vous demandé si votre zèle pour Dieu correspond-il au chemin et au modèle qu'il a établi pour que vous et moi nous puissions l'imiter? Quelle que soit votre réponse, je vous prie de ne manquer aucune émission de cette série de messages sur la croix. Et si vous avez des questions ou des commentaires à faire, alors écrivez-nous à l'adresse qui vous sera communiquée dans quelques instants. Quant à moi, je vous dis au revoir et à la prochaine.
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1: Salut à mes auditeurs et bienvenue à Sur le chemin du Seigneur, une production en duo de Leading the Way avec le Dr Michael Youssef. Sur le chemin du Seigneur est un programme d'enseignement et d'études bibliques pour les auditeurs de tout âge, de toute croyance et de tout arrière-plan socio-culturel. Si vous suivez ce programme pour la première fois, sachez que nous venons d'entamer une série de messages sur la croix. Dans l'émission précédente, nous avons parlé des événements qui ont précédé la crucifixion du Seigneur Jésus-Christ. Nous avons surtout parlé de cette entrée triomphale de Jésus à Jérusalem, mais qui en réalité était une triste entrée. Aujourd'hui, le docteur Michael Youssef nous situe sur le vrai sens de la croix. Il est vrai que beaucoup de personnes connaissent la croix et nous voyons la croix par-ci, par-là. Certains portent la croix comme une médaille à leur cou et d'autres en font un tatouage sur leur peau sans jamais chercher à savoir l'origine de ce symbole. Chers amis, la croix est pour l'Église du Seigneur Jésus le symbole le plus significatif qui rassemble en lui tous les grands thèmes de la foi chrétienne. Suivons donc ensemble cette première partie concernant la signification de la croix. Et que le Saint-Esprit nous aide tous à comprendre une fois pour toutes le sens réel de ce symbole emblématique de l'Église qu'est la croix. Je vous souhaite une très bonne écoute radiophonique.

0: Hello, listening friends. We are delighted that you are listening to us again.
1: Salut, amis auditeurs. Nous nous réjouissons de vous savoir à notre écoute une fois encore.
0: We have been talking about the cross of the Lord Jesus Christ.
1: Nous sommes en train de parler de la croix du Seigneur Jésus-Christ.
0: The cross is one of the most misunderstood symbols in the world.
1: La croix est l'un des symboles les plus mal compris dans le monde.
0: And yet the cross is central to the Christian faith.
1: Et pourtant, la croix est fondamentale à la foi chrétienne.
0: The cross need to be understood because you have to either accept it or reject it.
1: La croix a besoin d'être comprise parce que soit elle est acceptée, soit elle est rejetée.
0: But you need to understand it before you make your decision.
1: Mais il faut pouvoir bien la comprendre avant de prendre une décision.
0: You may see a cross on top of churches.
1: Vous pourriez voir une croix sur le toit d'une église.
0: You may see the cross worn as an adornment.
1: Vous pourriez voir la croix portée comme une parure.
0: Some even tattoo the cross on their skin.
1: Certains même en font un tatouage sur leur peau.
0: I have met people who were wearing a cross, but they did not know the true meaning of the cross.
1: J'ai rencontré des gens qui portaient une croix, mais qui ignoraient la vraie signification de la croix.
0: Why?
1: Pourquoi?
0: Because our generation is becoming more and more self-centered and self-focused. It is becoming harder and harder to comprehend the meaning of the cross.
1: Parce que notre génération devient de plus en plus égoïste et égocentrique, rendant de plus en plus difficile la compréhension du sens de la croix.
0: Because the core of the cross is self-giving, it is difficult to explain it to a generation that wants to get and take all the time.
1: Parce que l'essence de la croix, c'est le don de soi. Et c'est difficile d'expliquer cela à une génération qui veut avoir et posséder à tout moment.
0: The very core of the Christian faith is built on self-giving.
1: Le centre même de la foi chrétienne est bâti sur le don de soi.
0: The very essence of the gospel is in serving.
1: L'essence de l'évangile consiste au service.
0: The very message of the cross is that the perfect and the sinless died for the unworthy and undeserving.
1: Le vrai sens du message de la croix, c'est l'homme parfait et sans péché mourant pour l'indigne qui ne mérite pas une telle faveur.
0: It is not by accident that the early church chose the cross as their symbol.
1: Ce n'est pas par hasard que la première église a choisi la croix comme son symbole.
0: They could have chosen the crib or a manger in which the baby Jesus was born.
1: Ils auraient pu choisir une crèche ou un mangeoire dans lequel l'enfant Jésus est né.
0: They could have chosen the carpenter's bench at which Jesus worked as a young man in Nazareth.
1: Ils auraient pu choisir un banc de charpentier sur lequel Jésus a travaillé quand il était jeune homme à Nazareth.
0: They could have chosen the boat from which he taught the crowd in Galilee.
1: Ils auraient pu choisir la pirogue à partir de laquelle il a enseigné la foule en Galilée.
0: They could have chosen the apron that he wore when he washed the apostles' feet.
1: Ils auraient pu choisir le tablier dont Jésus s'est saint lorsqu'il a lavé les pieds des apôtres.
0: They could have chosen the stone which was rolled from the mouth of the empty tomb.
1: Ils auraient pu choisir la pierre qui avait été roulée de devant la tombe vide.
0: They could have chosen a throne symbolizing his divine sovereignty.
1: Ils auraient pu choisir un trône qui symbolise sa divine souveraineté.
0: They could have chosen a dove symbolizing the Holy Spirit coming from heaven.
1: Ils auraient pu choisir une colombe symbolisant le Saint-Esprit qui descend du ciel.
0: Any of these seven symbols would have been suitable to emphasize one or more aspects of Jesus' ministry.
1: Chacun de ces sept symboles aurait pu bien faire ressortir un ou plusieurs aspects du ministère de Jésus.
0: But instead, they saw all of these come together in the symbol of the cross.
1: Mais ils ont vu la croix comme le symbole qui réunit tous les autres symboles.
0: In fact, the crucifix with the figure of Jesus attached to the cross was not known and not used until the 6th century.
1: En fait, le crucifix avec la représentation de Jésus attaché à la croix n'a pas été connu et utilisé avant le 6e siècle.
0: Why?
1: Pourquoi?
0: Because the early Christians believed, as we do, that the cross is empty like the tomb.
1: Parce que la première église croyait, comme nous, que la croix est vide comme la tombe.
0: The price has been paid.
1: Le prix a été payé.
0: The redemption is complete.
1: La rédemption est accomplie.
0: The perfect sacrifice has been offered.
1: Le sacrifice parfait a été offert.
0: That is why the cross and not the crucifix is our symbol.
1: C'est pourquoi c'est la croix et non le crucifix qui est notre symbole.
0: But the cross and the crucifixion of our Lord did not happen in a vacuum.
1: Mais la croix et la crucifixion de notre Seigneur ne s'est pas produit dans le vide.
0: In this broadcast and in the next, I'm going to trace the cross from Genesis to Revelation.
1: Dans cette émission et dans la suivante, je vais suivre les traces de la croix depuis la Genèse jusqu'à l'Apocalypse.
0: For thousands of years before Jesus' incarnation, the cross has been in the mind of God.
1: Car des milliers d'années avant l'incarnation de Jésus, la croix était dans la pensée de Dieu.
0: From the beginning of creation, God has instituted the idea of sacrifice.
1: Depuis le commencement de la création, Dieu a institué l'idée du sacrifice.
0: God is the one who foreknown what will happen to his creation through Adam's sin and rebellion. He is the one who taught Adam the importance of substitutionary sacrifice.
1: Dieu a su d'avance ce qui allait arriver à la création à travers le péché et la rébellion d'Adam. C'est lui qui a enseigné à Adam l'importance du sacrifice de substitut.
0: God is the one who has shepherded his people into understanding of the concept of self-giving and self-sacrifice as the price for disobedience.
1: C'est Dieu qui a conduit son peuple à comprendre le concept du don de soi et du sacrifice de soi comme prix de la désobéissance.
0: And all of the sacrifices in the Old Testament were merely a prefiguring of the greatest sacrifice of all.
1: Et tous les sacrifices de l'Ancien Testament n'étaient que de simples préfigurations du plus grand sacrifice de tous.
0: The real and final sacrifice was the sacrifice of the God-man Jesus on the cross of Calvary.
1: Le vrai et dernier sacrifice était le sacrifice de l'homme-Dieu, Jésus, sur la croix du Calvaire.
0: The book of Hebrews tells us that the blood of animals could never take away sin.
1: Le livre de Hébreux nous dit que le sang des animaux ne pouvait pas ôter le péché.
0: Only the pure blood of the Lamb of God can take away the sin of the world.
1: Seul le sang pur de l'agneau de Dieu peut ôter le péché du monde.
0: Well, some of you may be asking, well, if the blood of animals could not take away sin, why did God institute it?
1: Eh bien, certains d'entre vous pourraient se demander, eh bien, si le sang des animaux ne peut ôter le péché, pourquoi l'a-t-il institué?
0: I'm glad you're thinking about that question because I want to answer it.
1: Je me réjouis de ce que vous vous posez cette question parce que je vais y répondre.
0: First,
1: d'abord,
0: every animal that was sacrificed could only offer a temporary covering for sin.
1: Tout animal sacrifié ne pouvait que couvrir temporairement le péché.
0: Secondly,
1: deuxièmement,
0: with every animal that was sacrificed, God was teaching his people that he is a holy and righteous God.
1: À travers chaque animal sacrifié, Dieu enseignait à son peuple qu'il était un Dieu saint et juste.
0: He was teaching them that every disobedience carries with it certain punishment.
1: Il leur enseignait aussi que toute désobéissance apportait une punition équivalente.
0: He was teaching them that every guilt has to be transferred to something that was innocent.
1: Il leur enseignait aussi que toute culpabilité devait être transférée vers quelque chose qui soit innocent.
0: That very animal that was sacrificed was dying in the place of the guilty Israelite.
1: Ce même animal sacrifié mourait à la place de l'Israélite coupable.
0: Thirdly,
1: troisièmement,
0: animal sacrifice in the Old Testament was to serve as prefiguring of what Jesus will accomplish on Calvary's cross.
1: Chaque animal sacrifié dans l'Ancien Testament servait à préfigurer ce que Jésus allait accomplir sur la croix du calvaire.
0: Which is the only sacrifice that will perfectly take away sins forever.
1: C'est cela le sacrifice qui allait parfaitement ôter le péché pour toujours.
0: Please listen very carefully to what I'm going to tell you.
1: Écoutez attentivement ce que je vais vous dire.
0: For God's justice to prevail, guilt must be punished.
1: Pour faire triompher la justice de Dieu, il faut punir le coupable.
0: For God's justice to prevail, sin must be dealt with.
1: Pour que la justice de Dieu triomphe, l'on doit s'occuper du péché.
0: For God's justice to prevail, rebellion had to find a cure.
1: Pour que la justice de Dieu triomphe, l'on doit trouver un remède à la rébellion.
0: And on the cross, God himself, the most innocent one of all, paid the price for your guilt and my guilt, so that we, the guilty ones, may be set free.
1: Et sur la croix, Dieu lui-même, le plus innocent de tous, a payé le prix de votre culpabilité et de la mienne, afin que nous, les coupables, soyons libérés.
0: God's demand for justice through sacrifice began in Genesis 3:21.
1: L'exigence de la justice de Dieu par le sacrifice débute dans le livre de la Genèse, au chapitre 3, le verset 21.
0: After Adam and Eve deliberately and willfully broke God's law that was given to the two of them,
1: après qu'Adam et Ève aient délibérément et volontairement transgressé la loi de Dieu qui leur avait été donnée à tous les deux,
0: God pronounced his sentence upon the two transgressors.
1: Dieu a prononcé sa sentence sur les deux transgresseurs.
0: And he then slain an innocent animal whose skin would temporarily cover their sin.
1: Et il a ensuite immolé un animal innocent dont la peau a temporairement couvert leur peau.
0: God could just have easily woven a silk gown for Eve and a nice suit for Adam, but he didn't.
1: Dieu aurait pu facilement coudre une robe en soie pour Ève et un bon costume pour Adam, mais il ne l'a pas fait.
0: Why?
1: Et pourquoi?
0: God intended to teach them an object lesson in animal sacrifice for their sins, which will only become fully comprehended at the cross of Calvary.
1: Dieu a sciemment voulu leur enseigner une leçon sur l'animal du sacrifice pour leur péché, qui ne deviendra bien compréhensible qu'à la croix du calvaire.
0: The lamb that had died for Adam and Eve's sin was a symbol of the Lamb of God, which God himself promised that will bruise the serpent's head.
1: L'agneau qui mourut pour le péché d'Adam et Ève était un symbole de l'agneau de Dieu, dont Dieu lui-même a fait la promesse comme étant celui qui briserait la tête du serpent.
0: Did Adam and Eve understand what God was doing on their behalf?
1: Adam et Ève ont-ils compris ce que Dieu faisait en leur faveur?
0: Absolutely.
1: Oui, absolument.
0: Did Adam and Eve understand the enormity of their rebellion and the offering of a sacrifice for their disobedience?
1: Adam et Ève ont-ils compris l'énormité de leur rébellion et l'offrande d'un sacrifice pour leur désobéissance?
0: Absolutely.
1: Oui, absolument.
0: In fact, they taught this principle to the next generation.
1: En fait, ils l'ont enseigné à la génération suivante.
0: Cain and Abel were brought up to know the importance of animal sacrifice and the shedding of innocent blood for their sins.
1: Caïn et Abel ont grandi dans la connaissance de l'importance du sacrifice d'animaux et de l'effusion du sang innocent pour leurs péchés.
0: Did both sons respond in obedience to their parents' teaching?
1: Ont-ils tous deux été obéissants à l'enseignement de leurs parents?
0: No.
1: Non.
0: Only Abel understood this object lesson and offered an animal sacrifice to the Lord God.
1: Seul Abel a compris le but de la leçon et a offert un animal en sacrifice à l'Éternel Dieu.
0: But Cain wanted to offer the fruit of the ground.
1: Mais Cain a voulu offrir le fruit de la terre.
0: Cain's sacrifice was nothing short of doing his own thing.
1: Le sacrifice de Cain n'était rien d'autre que le fait de faire sa propre volonté.
0: Cain's sacrifice was nothing short of going to God on his own terms.
1: Le sacrifice de Cain n'était rien d'autre que le fait de chercher à venir à Dieu de sa propre façon.
0: Cain's sacrifice was a continuation of his parents' rebellion and disregard to God's word.
1: Le sacrifice de Cain était une suite logique de la rébellion de ses parents et le mépris de la parole de Dieu.
0: Cain's offerings were self-centered and self-absorbed religion of our modern day.
1: Les offrandes de Cain illustrent la religion égoïste et égocentrique des temps modernes.
0: In effect, Cain was saying, "My parents are stupid."
1: En effet, Cain était en train de dire, "Mes parents sont stupides."
0: In effect, Cain was saying, "My parents should have not feared God."
1: En effet, Cain était en train de dire, "Mes parents n'auraient pas dû avoir peur de Dieu."
0: In effect, Cain was saying, "Abel is weak for worshiping God God's way."
1: En effet, Cain était en train de dire, "Abel est faible en cherchant à adorer Dieu comme Dieu le veut."
0: I know better than all of them.
1: Je sais beaucoup mieux que tous.
0: Now, my listening friends, I want to ask you to listen very carefully.
1: Eh bien, écoutez-moi bien, amis auditeurs.
0: How do you worship God?
1: Comment adorez-vous Dieu?
0: Do you worship God whenever it's convenient for you?
1: Adorez-vous Dieu seulement que lorsque cela vous convient?
0: Do you worship God whenever it does not cost you much?
1: Adorez-vous Dieu seulement que lorsque cela ne vous coûte rien?
0: Do you worship God whenever you are not busy?
1: Adorez-vous Dieu seulement que lorsque vous n'êtes pas occupé?
0: Do you worship God whenever you feel like it?
1: Adorez-vous Dieu seulement que lorsque vous le ressentez?
0: Do you worship God only when you get into trouble?
1: Adorez-vous Dieu seulement lorsque vous avez des problèmes?
0: Is your devotion to God acceptable to God?
1: Votre culte à Dieu est-il acceptable devant Dieu?
0: Let's listen to Genesis 4, 4 and 5.
1: Écoutons ce que dit Genèse chapitre 5, versets 4 et 5.
0: The Lord had regard for Abel and his sacrifice, but for Cain and his offering he had no regard.
1: L'Éternel porta un regard favorable sur Abel et sur son offrande, mais il ne porta pas un regard favorable sur Cain et sur son offrande.
0: No wonder Hebrews 11:4 tells us that by faith Abel offered God a better sacrifice than Cain did.
1: Ce n'est pas étonnant que Hébreux 11, verset 4 nous dise que c'est par la foi qu'Abel offrit à Dieu un sacrifice plus excellent que celui de Cain.
0: By faith, he was commended as a righteous man when God spoke well of his offerings.
1: Par la foi, il a été déclaré juste lorsque Dieu a apprécié ses offrandes.
0: And by faith, he still speaks even though he's dead.
1: Et c'est par la foi qu'il parle encore, bien qu'étant mort.
0: What sacrifice is God asking you to make?
1: Quelle sorte de sacrifice Dieu vous demande-t-il de faire?
0: How are you responding to his persistent voice?
1: Comment répondez-vous à sa voix persistante?
0: Do you give back to God from the blessings that God has given you?
1: Redonnez-vous à Dieu une part des bénédictions qu'il vous accorde.
0: Or do you spend all your resources on yourself?
1: Ou bien dépensez-vous toutes vos ressources pour vous-même?
0: Do you offer God the sacrifice of obedience?
1: Offrez-vous à Dieu un sacrifice d'obéissance?
0: Cain was trying to offer God his empty good work.
1: Cain essayait d'offrir à Dieu ses bonnes œuvres sans valeur.
0: But Abel offered the sacrifice that God wanted him to offer.
1: Mais Abel a offert le sacrifice que Dieu voulait qu'il offre.
0: Cain offered God the crumbs of his self-righteousness.
1: Cain a offert les miettes en s'appuyant sur sa propre justice.
0: But Abel offered the sacrifice of acknowledging his need for a pardon.
1: Mais Abel a offert le sacrifice de la reconnaissance de son besoin de pardon.
0: Cain thought that by giving God the fruit of the land, he was bribing God.
1: Cain pensait que en donnant le fruit de la terre, il allait séduire Dieu.
0: But Abel sought to please God God's way.
1: Mais Abel a plutôt cherché à plaire à Dieu.
0: Cain responded to God out of pride.
1: Cain a obéi à Dieu dans un élan d'orgueil.
0: As if to say, I know better.
1: Comme pour dire, je sais mieux.
0: But Abel learned from his parents' sin and he came to God in brokenness and obedience.
1: Mais Abel a appris les conséquences du péché de ses parents et il est venu donc à Dieu dans le brisement et dans l'obéissance.
0: My listening friend, I wanted to listen very carefully.
1: Amis auditeurs, suivez-moi attentivement.
0: Every blood sacrifice ritual that has ever been practiced on the face of the earth, especially in primitive cultures.
1: Chaque sacrifice sanglant qui a eu à être pratiqué sur la terre, et spécialement dans les temps anciens,
0: have their original roots in God's shedding of the blood of a lamb to cover Adam and Eve's nakedness.
1: A sa racine dans l'effusion du sang de l'agneau que Dieu a sacrifié afin de couvrir la nudité d'Adam et Ève.
0: But what happened was that in all these pagan societies that offer animal sacrifice today have perverted the true meaning of sacrifice.
1: Mais ce qui s'est passé, c'est que toutes ces sociétés païennes qui pratiquent le sacrifice d'animaux aujourd'hui ont perverti le vrai sens du sacrifice.
0: Idol worshippers have kept the practice but lost the meaning.
1: Les adorateurs d'idoles ont conservé leur pratique, mais ils en ont perdu le sens.
0: Instead of understanding the limited and practical atonement of animal sacrifice,
1: au lieu de comprendre les limites et les contours de l'expiation par les sacrifices d'animaux,
0: instead of understanding that those sacrifices have their ultimate fulfillment in the cross,
1: au lieu de comprendre que ces sacrifices ont leur accomplissement final dans la croix,
0: they use it to bribe their gods.
1: Ils les utilisent pour séduire leurs idoles.
0: I pray that God, the Holy Spirit, has spoken to your heart tonight.
1: Je prie que Dieu, le Saint-Esprit, parle à vos cœurs aujourd'hui.
0: And that you beginning to understand the cross of Jesus Christ.
1: Et que vous commenciez à comprendre le sens de la croix de Jésus-Christ.
0: Write to us and tell us.
1: Écrivez-nous pour nous faire savoir que vous avez maintenant compris le sens de la croix.
0: And that you tune in next time so we can continue in this series of messages.
1: Et que vous serez à l'écoute la prochaine fois pour continuer à suivre cette série de messages.
0: Until then, I wish you God's richest blessings.
1: En attendant, je vous souhaite les riches bénédictions de Dieu. Chers amis, nous voici au terme du temps qui nous est imparti. La suite de ce message vous sera proposée la prochaine fois. Mais pour un rappel, sachez que nous parlons de la croix de Jésus-Christ. Nous avons vu que la croix était déjà dans la pensée de Dieu depuis le jardin d'Éden. Et depuis Adam jusqu'au temps de Jésus, en passant par les patriarches, l'idée du sacrifice de substitut pour le péché a été pratiquée de tout temps. Le Seigneur, notre Dieu, n'a jamais arrêté de nous montrer le chemin par lequel nous pouvons parvenir à lui et être de nouveau au centre même de sa volonté. Mais au lieu de se soumettre à Dieu, l'homme préfère se frayer sa propre voie vers Dieu. D'où la multitude de religions et de croyances qui ne sont que le résultat de l'humanité qui n'en fait qu'à sa tête. L'exemple de Caïn et d'Abel que nous venons de voir illustre bien les cultes que nous voulons rendre à Dieu, notre Créateur. Chers auditeurs, vous êtes-vous posé la question de savoir si votre culte est agréable à Dieu? Vous êtes-vous demandé si votre zèle pour Dieu correspond-il au chemin et au modèle qu'il a établi pour que vous et moi nous puissions l'imiter? Quelle que soit votre réponse, je vous prie de ne manquer aucune émission de cette série de messages sur la croix. Et si vous avez des questions ou des commentaires à faire, alors écrivez-nous à l'adresse qui vous sera communiquée dans quelques instants. Quant à moi, je vous dis au revoir et à la prochaine.
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1: Salut amis auditeurs et bienvenue à Sur le chemin du Seigneur, une production en duo de Leading the Way avec le Dr Michael Youssef. Sur le chemin du Seigneur est un programme d'enseignement et d'études bibliques pour les auditeurs de tout âge, de toute croyance et de tout arrière-plan socio-culturel. Si vous suivez ce programme pour la première fois, sachez que nous venons d'entamer une série de messages sur la croix. Dans l'émission précédente, nous avons parlé des événements qui ont précédé la crucifixion du Seigneur Jésus-Christ. Nous avons surtout parlé de cette entrée triomphale de Jésus à Jérusalem, mais qui en réalité était une triste entrée. Aujourd'hui, le docteur Michael Youssef nous situe sur le vrai sens de la croix. Il est vrai que beaucoup de personnes connaissent la croix et nous voyons la croix par-ci, par-là. Certains portent la croix comme une médaille à leur cou et d'autres en font un tatouage sur leur peau sans jamais chercher à savoir l'origine de ce symbole. Chers amis, la croix est pour l'Église du Seigneur Jésus le symbole le plus significatif qui rassemble en lui tous les grands thèmes de la foi chrétienne. Suivons donc ensemble cette première partie concernant la signification de la croix. Et que le Saint-Esprit nous aide tous à comprendre une fois pour toutes le sens réel de ce symbole emblématique de l'Église qu'est la croix. Je vous souhaite une très bonne écoute radiophonique.

0: Hello, listening friends. We are delighted that you are listening to us again.
1: Salut, amis auditeurs. Nous nous réjouissons de vous savoir à notre écoute une fois encore.
0: We have been talking about the cross of the Lord Jesus Christ.
1: Nous sommes en train de parler de la croix du Seigneur Jésus-Christ.
0: The cross is one of the most misunderstood symbols in the world.
1: La croix est l'un des symboles les plus mal compris dans le monde.
0: And yet the cross is central to the Christian faith.
1: Et pourtant, la croix est fondamentale à la foi chrétienne.
0: The cross need to be understood because you have to either accept it or reject it.
1: La croix a besoin d'être comprise parce que soit elle est acceptée, soit elle est rejetée.
0: But you need to understand it before you make your decision.
1: Mais il faut pouvoir bien la comprendre avant de prendre une décision.
0: You may see a cross on top of churches.
1: Vous pourriez voir une croix sur le toit d'une église.
0: You may see the cross worn as an adornment.
1: Vous pourriez voir la croix portée comme une parure.
0: Some even tattoo the cross on their skin.
1: Certains même en font un tatouage sur leur peau.
0: I have met people who were wearing a cross, but they did not know the true meaning of the cross.
1: J'ai rencontré des gens qui portaient une croix, mais qui ignoraient la vraie signification de la croix.
0: Why?
1: Pourquoi?
0: Because our generation is becoming more and more self-centered and self-focused, it is becoming harder and harder to comprehend the meaning of the cross.
1: Parce que notre génération devient de plus en plus égoïste et égocentrique, rendant de plus en plus difficile la compréhension du sens de la croix.
0: Because the core of the cross is self-giving, it is difficult to explain it to a generation that wants to get and take all the time.
1: Parce que l'essence de la croix, c'est le don de soi. Et c'est difficile d'expliquer cela à une génération qui veut avoir et posséder à tout moment.
0: The very core of the Christian faith is built on self-giving.
1: Le centre même de la foi chrétienne est bâti sur le don de soi.
0: The very essence of the gospel is in serving.
1: L'essence de l'évangile consiste au service.
0: The very message of the cross is that the perfect and the sinless died for the unworthy and undeserving.
1: Le vrai sens du message de la croix, c'est l'homme parfait et sans péché mourant pour l'indigne qui ne mérite pas une telle faveur.
0: It is not by accident that the early church chose the cross as their symbol.
1: Ce n'est pas par hasard que la première église a choisi la croix comme son symbole.
0: They could have chosen the crib or a manger in which the baby Jesus was born.
1: Ils auraient pu choisir une crèche ou un mangeoire dans lequel l'enfant Jésus est né.
0: They could have chosen the carpenter's bench at which Jesus worked as a young man in Nazareth.
1: Ils auraient pu choisir un banc de charpentier sur lequel Jésus a travaillé quand il était jeune homme à Nazareth.
0: They could have chosen the boat from which he taught the crowd in Galilee.
1: Ils auraient pu choisir la pirogue à partir de laquelle il a enseigné la foule en Galilée.
0: They could have chosen the apron that he wore when he washed the apostles' feet.
1: Ils auraient pu choisir le tablier dont Jésus s'est saint lorsqu'il a lavé les pieds des apôtres.
0: They could have chosen the stone which was rolled from the mouth of the empty tomb.
1: Ils auraient pu choisir la pierre qui avait été roulée de devant la tombe vide.
0: They could have chosen a throne symbolizing his divine sovereignty.
1: Ils auraient pu choisir un trône qui symbolise sa divine souveraineté.
0: They could have chosen a dove symbolizing the Holy Spirit coming from heaven.
1: Ils auraient pu choisir une colombe symbolisant le Saint-Esprit qui descend du ciel.
0: Any of these seven symbols would have been suitable to emphasize one or more aspects of Jesus' ministry.
1: Chacun de ces sept symboles aurait pu bien faire ressortir un ou plusieurs aspects du ministère de Jésus.
0: But instead, they saw all of these come together in the symbol of the cross.
1: Mais ils ont vu la croix comme le symbole qui réunit tous les autres symboles.
0: In fact, the crucifix with the figure of Jesus attached to the cross was not known and not used until the 6th century.
1: En fait, le crucifix avec la représentation de Jésus attaché à la croix n'a pas été connu et utilisé avant le 6e siècle.
0: Why?
1: Pourquoi?
0: Because the early Christians believed, as we do, that the cross is empty like the tomb.
1: Parce que la première église croyait, comme nous, que la croix est vide comme la tombe.
0: The price has been paid.
1: Le prix a été payé.
0: The redemption is complete.
1: La rédemption est accomplie.
0: The perfect sacrifice has been offered.
1: Le sacrifice parfait a été offert.
0: That is why the cross and not the crucifix is our symbol.
1: C'est pourquoi c'est la croix et non le crucifix qui est notre symbole.
0: But the cross and the crucifixion of our Lord did not happen in a vacuum.
1: Mais la croix et la crucifixion de notre Seigneur ne s'est pas produit dans le vide.
0: In this broadcast and in the next, I'm going to trace the cross from Genesis to Revelation.
1: Dans cette émission et dans la suivante, je vais suivre les traces de la croix depuis la Genèse jusqu'à l'Apocalypse.
0: For thousands of years before Jesus' incarnation, the cross has been in the mind of God.
1: Car des milliers d'années avant l'incarnation de Jésus, la croix était dans la pensée de Dieu.
0: From the beginning of creation, God has instituted the idea of sacrifice.
1: Depuis le commencement de la création, Dieu a institué l'idée du sacrifice.
0: God is the one who foreknown what will happen to his creation through Adam's sin and rebellion. He is the one who taught Adam the importance of substitutionary sacrifice.
1: Dieu a su d'avance ce qui allait arriver à la création à travers le péché et la rébellion d'Adam. C'est lui qui a enseigné à Adam l'importance du sacrifice de substitut.
0: God is the one who has shepherded his people into understanding of the concept of self-giving and self-sacrifice as the price for disobedience.
1: C'est Dieu qui a conduit son peuple à comprendre le concept du don de soi et du sacrifice de soi comme prix de la désobéissance.
0: And all of the sacrifices in the Old Testament were merely a prefiguring of the greatest sacrifice of all.
1: Et tous les sacrifices de l'Ancien Testament n'étaient que de simples préfigurations du plus grand sacrifice de tous.
0: The real and final sacrifice was the sacrifice of the God-man Jesus on the cross of Calvary.
1: Le vrai et dernier sacrifice était le sacrifice de l'homme-Dieu, Jésus, sur la croix du calvaire.
0: The book of Hebrews tells us that the blood of animals could never take away sin.
1: Le livre de Hébreux nous dit que le sang des animaux ne pouvait pas ôter le péché.
0: Only the pure blood of the Lamb of God can take away the sin of the world.
1: Seul le sang pur de l'agneau de Dieu peut ôter le péché du monde.
0: Well, some of you may be asking, well, if the blood of animals could not take away sin, why did God institute it?
1: Eh bien, certains d'entre vous pourraient se demander, eh bien, si le sang des animaux ne peut ôter le péché, pourquoi l'a-t-il institué?
0: I'm glad you're thinking about that question because I want to answer it.
1: Je me réjouis de ce que vous vous posez cette question parce que je vais y répondre.
0: First,
1: d'abord,
0: every animal that was sacrificed could only offer a temporary covering for sin.
1: Tout animal sacrifié ne pouvait que couvrir temporairement le péché.
0: Secondly,
1: deuxièmement,
0: with every animal that was sacrificed, God was teaching his people that he is a holy and righteous God.
1: À travers chaque animal sacrifié, Dieu enseignait à son peuple qu'il était un Dieu saint et juste.
0: He was teaching them that every disobedience carries with it certain punishment.
1: Il leur enseignait aussi que toute désobéissance apportait une punition équivalente.
0: He was teaching them that every guilt has to be transferred to something that was innocent.
1: Il leur enseignait aussi que toute culpabilité devait être transférée vers quelque chose qui soit innocent.
0: That very animal that was sacrificed was dying in the place of the guilty Israelite.
1: Ce même animal sacrifié mourait à la place de l'Israélite coupable.
0: Thirdly,
1: troisièmement,
0: animal sacrifice in the Old Testament was to serve as prefiguring of what Jesus will accomplish on Calvary's cross.
1: Chaque animal sacrifié dans l'Ancien Testament servait à préfigurer ce que Jésus allait accomplir sur la croix du calvaire.
0: Which is the only sacrifice that will perfectly take away sins forever.
1: C'est cela le sacrifice qui allait parfaitement ôter le péché pour toujours.
0: Please listen very carefully to what I'm going to tell you.
1: Écoutez attentivement ce que je vais vous dire.
0: For God's justice to prevail, guilt must be punished.
1: Pour faire triompher la justice de Dieu, il faut punir le coupable.
0: For God's justice to prevail, sin must be dealt with.
1: Pour que la justice de Dieu triomphe, l'on doit s'occuper du péché.
0: For God's justice to prevail, rebellion had to find a cure.
1: Pour que la justice de Dieu triomphe, l'on doit trouver un remède à la rébellion.
0: And on the cross, God himself, the most innocent one of all, paid the price for your guilt and my guilt, so that we, the guilty ones, may be set free.
1: Et sur la croix, Dieu lui-même, le plus innocent de tous, a payé le prix de votre culpabilité et de la mienne, afin que nous, les coupables, soyons libérés.
0: God's demand for justice through sacrifice began in Genesis 3:21.
1: L'exigence de la justice de Dieu par le sacrifice débute dans le livre de la Genèse, au chapitre 3, le verset 21.
0: After Adam and Eve deliberately and willfully broke God's law that was given to the two of them,
1: après qu'Adam et Ève aient délibérément et volontairement transgressé la loi de Dieu qui leur avait été donnée à tous les deux,
0: God pronounced his sentence upon the two transgressors.
1: Dieu a prononcé sa sentence sur les deux transgresseurs.
0: And he then slain an innocent animal whose skin would temporarily cover their sin.
1: Et il a ensuite immolé un animal innocent dont la peau a temporairement couvert leur peau.
0: God could just have easily woven a silk gown for Eve and a nice suit for Adam, but he didn't.
1: Dieu aurait pu facilement coudre une robe en soie pour Ève et un bon costume pour Adam, mais il ne l'a pas fait.
0: Why?
1: Et pourquoi?
0: God intended to teach them an object lesson in animal sacrifice for their sins, which will only become fully comprehended at the cross of Calvary.
1: Dieu a sciemment voulu leur enseigner une leçon sur l'animal du sacrifice pour leur péché, qui ne deviendra bien compréhensible qu'à la croix du calvaire.
0: The lamb that had died for Adam and Eve's sin was a symbol of the Lamb of God, which God himself promised that will bruise the serpent's head.
1: L'agneau qui mourut pour le péché d'Adam et Ève était un symbole de l'agneau de Dieu, dont Dieu lui-même a fait la promesse comme étant celui qui briserait la tête du serpent.
0: Did Adam and Eve understand what God was doing on their behalf?
1: Adam et Ève ont-ils compris ce que Dieu faisait en leur faveur?
0: Absolutely.
1: Oui, absolument.
0: Did Adam and Eve understand the enormity of their rebellion and the offering of a sacrifice for their disobedience?
1: Adam et Ève ont-ils compris l'énormité de leur rébellion et l'offrande d'un sacrifice pour leur désobéissance?
0: Absolutely.
1: Oui, absolument.
0: In fact, they taught this principle to the next generation.
1: En fait, ils l'ont enseigné à la génération suivante.
0: Cain and Abel were brought up to know the importance of animal sacrifice and the shedding of innocent blood for their sins.
1: Caïn et Abel ont grandi dans la connaissance de l'importance du sacrifice d'animaux et de l'effusion du sang innocent pour leurs péchés.
0: Did both sons respond in obedience to their parents' teaching?
1: Ont-ils tous deux été obéissants à l'enseignement de leurs parents?
0: No.
1: Non.
0: Only Abel understood this object lesson and offered an animal sacrifice to the Lord God.
1: Seul Abel a compris le but de la leçon et a offert un animal en sacrifice à l'Éternel Dieu.
0: But Cain wanted to offer the fruit of the ground.
1: Mais Cain a voulu offrir le fruit de la terre.
0: Cain's sacrifice was nothing short of doing his own thing.
1: Le sacrifice de Cain n'était rien d'autre que le fait de faire sa propre volonté.
0: Cain's sacrifice was nothing short of going to God on his own terms.
1: Le sacrifice de Cain n'était rien d'autre que le fait de chercher à venir à Dieu de sa propre façon.
0: Cain's sacrifice was a continuation of his parents' rebellion and disregard to God's word.
1: Le sacrifice de Cain était une suite logique de la rébellion de ses parents et le mépris de la parole de Dieu.
0: Cain's offerings were self-centered and self-absorbed religion of our modern day.
1: Les offrandes de Cain illustrent la religion égoïste et égocentrique des temps modernes.
0: In effect, Cain was saying, "My parents are stupid."
1: En effet, Cain était en train de dire, "Mes parents sont stupides."
0: In effect, Cain was saying, "My parents should have not feared God."
1: En effet, Cain était en train de dire, "Mes parents n'auraient pas dû avoir peur de Dieu."
0: In effect, Cain was saying, "Abel is weak for worshiping God God's way."
1: En effet, Cain était en train de dire, Abel est faible en cherchant à adorer Dieu comme Dieu le veut.
0: I know better than all of them.
1: Je sais beaucoup mieux que tous.
0: Now, my listening friends, I want to ask you to listen very carefully.
1: Eh bien, écoutez-moi bien, amis auditeurs.
0: How do you worship God?
1: Comment adorez-vous Dieu?
0: Do you worship God whenever it's convenient for you?
1: Adorez-vous Dieu seulement que lorsque cela vous convient?
0: Do you worship God whenever it does not cost you much?
1: Adorez-vous Dieu seulement que lorsque cela ne vous coûte rien?
0: Do you worship God whenever you are not busy?
1: Adorez-vous Dieu seulement que lorsque vous n'êtes pas occupé?
0: Do you worship God whenever you feel like it?
1: Adorez-vous Dieu seulement que lorsque vous le ressentez?
0: Do you worship God only when you get into trouble?
1: Adorez-vous Dieu seulement lorsque vous avez des problèmes?
0: Is your devotion to God acceptable to God?
1: Votre culte à Dieu est-il acceptable devant Dieu?
0: Let's listen to Genesis 4, 4 and 5.
1: Écoutons ce que dit Genèse chapitre 5, versets 4 et 5.
0: The Lord had regard for Abel and his sacrifice, but for Cain and his offering, he had no regard.
1: L'Éternel porta un regard favorable sur Abel et sur son offrande, mais il ne porta pas un regard favorable sur Cain et sur son offrande.
0: No wonder Hebrews 11:4 tells us that by faith, Abel offered God a better sacrifice than Cain did.
1: Ce n'est pas étonnant que Hébreux 11, verset 4, nous dise que c'est par la foi qu'Abel offrit à Dieu un sacrifice plus excellent que celui de Caïn.
0: By faith, he was commended as a righteous man when God spoke well of his offerings.
1: Par la foi, il a été déclaré juste lorsque Dieu a apprécié ses offrandes.
0: And by faith, he still speaks even though he's dead.
1: Et c'est par la foi qu'il parle encore, bien qu'étant mort.
0: What sacrifice is God asking you to make?
1: Quelle sorte de sacrifice Dieu vous demande-t-il de faire?
0: How are you responding to his persistent voice?
1: Comment répondez-vous à sa voix persistante?
0: Do you give back to God from the blessings that God has given you?
1: Redonnez-vous à Dieu une part des bénédictions qu'il vous accorde.
0: Or you spend all your resources on yourself.
1: Ou bien dépensez-vous toutes vos ressources pour vous-même.
0: Do you offer God the sacrifice of obedience?
1: Offrez-vous à Dieu un sacrifice d'obéissance?
0: Cain was trying to offer God his empty good work.
1: Cain essayait d'offrir à Dieu ses bonnes œuvres sans valeur.
0: But Abel offered the sacrifice that God wanted him to offer.
1: Mais Abel a offert le sacrifice que Dieu voulait qu'il offre.
0: Cain offered God the crumbs of his self-righteousness.
1: Cain a offert les miettes en s'appuyant sur sa propre justice.
0: But Abel offered the sacrifice of acknowledging his need for a pardon.
1: Mais Abel a offert le sacrifice de la reconnaissance de son besoin de pardon.
0: Cain thought that by giving God the fruit of the land, he was bribing God.
1: Cain pensait que en donnant le fruit de la terre, il allait séduire Dieu.
0: But Abel sought to please God God's way.
1: Mais Abel a plutôt cherché à plaire à Dieu.
0: Cain responded to God out of pride.
1: Cain a obéi à Dieu dans un élan d'orgueil.
0: As if to say, I know better.
1: Comme pour dire, je sais mieux.
0: But Abel learned from his parents' sin and he came to God in brokenness and obedience.
1: Mais Abel a appris les conséquences du péché de ses parents et il est venu donc à Dieu dans le brisement et dans l'obéissance.
0: My listening friend, I wanted to listen very carefully.
1: Amis auditeurs, suivez-moi attentivement.
0: Every blood sacrifice ritual that has ever been practiced on the face of the earth, especially in primitive cultures.
1: Chaque sacrifice sanglant qui a eu à être pratiqué sur la terre, et spécialement dans les temps anciens,
0: have their original roots in God's shedding of the blood of a lamb to cover Adam and Eve's nakedness.
1: À sa racine dans l'effusion du sang de l'agneau que Dieu a sacrifié afin de couvrir la nudité d'Adam et Ève.
0: But what happened was that in all these pagan societies that offer animal sacrifice today have perverted the true meaning of sacrifice.
1: Mais ce qui s'est passé, c'est que toutes ces sociétés païennes qui pratiquent le sacrifice d'animaux aujourd'hui ont perverti le vrai sens du sacrifice.
0: Idol worshippers have kept the practice but lost the meaning.
1: Les adorateurs d'idoles ont conservé leur pratique, mais ils en ont perdu le sens.
0: Instead of understanding the limited and practical atonement of animal sacrifice,
1: au lieu de comprendre les limites et les contours de l'expiation par le sacrifice d'animaux,
0: instead of understanding that those sacrifices have their ultimate fulfillment in the cross,
1: au lieu de comprendre que ces sacrifices ont leur accomplissement final dans la croix,
0: they use it to bribe their gods.
1: Ils les utilisent pour séduire leurs idoles.
0: I pray that God, the Holy Spirit, has spoken to your heart tonight.
1: Je prie que Dieu, le Saint-Esprit, parle à vos cœurs aujourd'hui.
0: And that you beginning to understand the cross of Jesus Christ.
1: Et que vous commenciez à comprendre le sens de la croix de Jésus-Christ.
0: Write to us and tell us.
1: Écrivez-nous pour nous faire savoir que vous avez maintenant compris le sens de la croix.
0: And that you tune in next time so we can continue in this series of messages.
1: Et que vous serez à l'écoute la prochaine fois pour continuer à suivre cette série de messages.
0: Until then, I wish you God's richest blessings.
1: En attendant, je vous souhaite les riches bénédictions de Dieu. Chers amis, nous voici au terme du temps qui nous est imparti. La suite de ce message vous sera proposée la prochaine fois. Mais pour un rappel, sachez que nous parlons de la croix de Jésus-Christ. Nous avons vu que la croix était déjà dans la pensée de Dieu depuis le jardin d'Éden. Et depuis Adam jusqu'au temps de Jésus, en passant par les patriarches, l'idée du sacrifice de substitut pour le péché a été pratiquée de tout temps. Le Seigneur, notre Dieu, n'a jamais arrêté de nous montrer le chemin par lequel nous pouvons parvenir à lui et être de nouveau au centre même de sa volonté. Mais au lieu de se soumettre à Dieu, l'homme préfère se frayer sa propre voie vers Dieu. D'où la multitude de religions et de croyances qui ne sont que le résultat de l'humanité qui n'en fait qu'à sa tête. L'exemple de Caïn et d'Abel que nous venons de voir illustre bien les cultes que nous voulons rendre à Dieu, notre Créateur. Chers auditeurs, vous êtes-vous posé la question de savoir si votre culte est agréable à Dieu? Vous êtes-vous demandé si votre zèle pour Dieu correspond-il au chemin et au modèle qu'il a établi pour que vous et moi nous puissions l'imiter? Quelle que soit votre réponse, je vous prie de ne manquer aucune émission de cette série de messages sur la croix. Et si vous avez des questions ou des commentaires à faire, alors écrivez-nous à l'adresse qui vous sera communiquée dans quelques instants. Quant à moi, je vous dis au revoir et à la prochaine.
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1: Salut à mes auditeurs et bienvenue à Sur le chemin du Seigneur, une production en duo de Leading the Way avec le docteur Michael Youssef. Sur le chemin du Seigneur est un programme d'enseignement et d'études bibliques pour les auditeurs de tout âge, de toute croyance et de tout arrière-plan socio-culturel. Si vous suivez ce programme pour la première fois, sachez que nous venons d'entamer une série de messages sur la croix. Dans l'émission précédente, nous avons parlé des événements qui ont précédé la crucifixion du Seigneur Jésus-Christ. Nous avons surtout parlé de cette entrée triomphale de Jésus à Jérusalem, mais qui en réalité était une triste entrée. Aujourd'hui, le docteur Michael Youssef nous situe sur le vrai sens de la croix. Il est vrai que beaucoup de personnes connaissent la croix et nous voyons la croix par-ci, par-là. Certains portent la croix comme une médaille à leur cou et d'autres en font un tatouage sur leur peau sans jamais chercher à savoir l'origine de ce symbole. Chers amis, la croix est pour l'Église du Seigneur Jésus le symbole le plus significatif qui rassemble en lui tous les grands thèmes de la foi chrétienne. Suivons donc ensemble cette première partie concernant la signification de la croix. Et que le Saint-Esprit nous aide tous à comprendre une fois pour toutes le sens réel de ce symbole emblématique de l'Église qu'est la croix. Je vous souhaite une très bonne écoute radiophonique.

0: Hello, listening friends. We are delighted that you are listening to us again.
1: Salut, amis auditeurs. Nous nous réjouissons de vous savoir à notre écoute une fois encore.
0: We have been talking about the cross of the Lord Jesus Christ.
1: Nous sommes en train de parler de la croix du Seigneur Jésus-Christ.
0: The cross is one of the most misunderstood symbols in the world.
1: La croix est l'un des symboles les plus mal compris dans le monde.
0: And yet the cross is central to the Christian faith.
1: Et pourtant, la croix est fondamentale à la foi chrétienne.
0: The cross need to be understood because you have to either accept it or reject it.
1: La croix a besoin d'être comprise parce que soit elle est acceptée, soit elle est rejetée.
0: But you need to understand it before you make your decision.
1: Mais il faut pouvoir bien la comprendre avant de prendre une décision.
0: You may see a cross on top of churches.
1: Vous pourriez voir une croix sur le toit d'une église.
0: You may see the cross worn as an adornment.
1: Vous pourriez voir la croix portée comme une parure.
0: Some even tattoo the cross on their skin.
1: Certains même en font un tatouage sur leur peau.
0: I have met people who were wearing a cross, but they did not know the true meaning of the cross.
1: J'ai rencontré des gens qui portaient une croix, mais qui ignoraient la vraie signification de la croix.
0: Why?
1: Pourquoi?
0: Because our generation is becoming more and more self-centered and self-focused, it is becoming harder and harder to comprehend the meaning of the cross.
1: Parce que notre génération devient de plus en plus égoïste et égocentrique, rendant de plus en plus difficile la compréhension du sens de la croix.
0: Because the core of the cross is self-giving, it is difficult to explain it to a generation that wants to get and take all the time.
1: Parce que l'essence de la croix, c'est le don de soi. Et c'est difficile d'expliquer cela à une génération qui veut avoir et posséder à tout moment.
0: The very core of the Christian faith is built on self-giving.
1: Le centre même de la foi chrétienne est bâti sur le don de soi.
0: The very essence of the gospel is in serving.
1: L'essence de l'évangile consiste au service.
0: The very message of the cross is that the perfect and the sinless died for the unworthy and undeserving.
1: Le vrai sens du message de la croix, c'est l'homme parfait et sans péché mourant pour l'indigne qui ne mérite pas une telle faveur.
0: It is not by accident that the early church chose the cross as their symbol.
1: Ce n'est pas par hasard que la première église a choisi la croix comme son symbole.
0: They could have chosen the crib or a manger in which the baby Jesus was born.
1: Ils auraient pu choisir une crèche ou un mangeoire dans lequel l'enfant Jésus est né.
0: They could have chosen the carpenter's bench at which Jesus worked as a young man in Nazareth.
1: Ils auraient pu choisir un banc de charpentier sur lequel Jésus a travaillé quand il était jeune homme à Nazareth.
0: They could have chosen the boat from which he taught the crowd in Galilee.
1: Ils auraient pu choisir la pirogue à partir de laquelle il a enseigné la foule en Galilée.
0: They could have chosen the apron that he wore when he washed the apostles' feet.
1: Ils auraient pu choisir le tablier dont Jésus s'est saint lorsqu'il a lavé les pieds des apôtres.
0: They could have chosen the stone which was rolled from the mouth of the empty tomb.
1: Ils auraient pu choisir la pierre qui avait été roulée de devant la tombe vide.
0: They could have chosen a throne symbolizing his divine sovereignty.
1: Ils auraient pu choisir un trône qui symbolise sa divine souveraineté.
0: They could have chosen a dove symbolizing the Holy Spirit coming from heaven.
1: Ils auraient pu choisir une colombe symbolisant le Saint-Esprit qui descend du ciel.
0: Any of these seven symbols would have been suitable to emphasize one or more aspects of Jesus' ministry.
1: Chacun de ces sept symboles aurait pu bien faire ressortir un ou plusieurs aspects du ministère de Jésus.
0: But instead, they saw all of these come together in the symbol of the cross.
1: Mais ils ont vu la croix comme le symbole qui réunit tous les autres symboles.
0: In fact, the crucifix with the figure of Jesus attached to the cross was not known and not used until the 6th century.
1: En fait, le crucifix avec la représentation de Jésus attaché à la croix n'a pas été connu et utilisé avant le 6e siècle.
0: Why?
1: Pourquoi?
0: Because the early Christians believed, as we do, that the cross is empty like the tomb.
1: Parce que la première église croyait, comme nous, que la croix est vide comme la tombe.
0: The price has been paid.
1: Le prix a été payé.
0: The redemption is complete.
1: La rédemption est accomplie.
0: The perfect sacrifice has been offered.
1: Le sacrifice parfait a été offert.
0: That is why the cross and not the crucifix is our symbol.
1: C'est pourquoi c'est la croix et non le crucifix qui est notre symbole.
0: But the cross and the crucifixion of our Lord did not happen in a vacuum.
1: Mais la croix et la crucifixion de notre Seigneur ne s'est pas produit dans le vide.
0: In this broadcast and in the next, I'm going to trace the cross from Genesis to Revelation.
1: Dans cette émission et dans la suivante, je vais suivre les traces de la croix depuis la Genèse jusqu'à l'Apocalypse.
0: For thousands of years before Jesus' incarnation, the cross has been in the mind of God.
1: Car des milliers d'années avant l'incarnation de Jésus, la croix était dans la pensée de Dieu.
0: From the beginning of creation, God has instituted the idea of sacrifice.
1: Depuis le commencement de la création, Dieu a institué l'idée du sacrifice.
0: God is the one who foreknown what will happen to his creation through Adam's sin and rebellion. He is the one who taught Adam the importance of substitutionary sacrifice.
1: Dieu a su d'avance ce qui allait arriver à la création à travers le péché et la rébellion d'Adam. C'est lui qui a enseigné à Adam l'importance du sacrifice de substitut.
0: God is the one who has shepherded his people into understanding of the concept of self-giving and self-sacrifice as the price for disobedience.
1: C'est Dieu qui a conduit son peuple à comprendre le concept du don de soi et du sacrifice de soi comme prix de la désobéissance.
0: And all of the sacrifices in the Old Testament were merely a prefiguring of the greatest sacrifice of all.
1: Et tous les sacrifices de l'Ancien Testament n'étaient que de simples préfigurations du plus grand sacrifice de tous.
0: The real and final sacrifice was the sacrifice of the God-man Jesus on the cross of Calvary.
1: Le vrai et dernier sacrifice était le sacrifice de l'homme-Dieu, Jésus, sur la croix du calvaire.
0: The book of Hebrews tells us that the blood of animals could never take away sin.
1: Le livre de Hébreux nous dit que le sang des animaux ne pouvait pas ôter le péché.
0: Only the pure blood of the Lamb of God can take away the sin of the world.
1: Seul le sang pur de l'agneau de Dieu peut ôter le péché du monde.
0: Well, some of you may be asking, well, if the blood of animals could not take away sin, why did God institute it?
1: Eh bien, certains d'entre vous pourraient se demander, eh bien, si le sang des animaux ne peut ôter le péché, pourquoi l'a-t-il institué?
0: I'm glad you're thinking about that question because I want to answer it.
1: Je me réjouis de ce que vous vous posez cette question parce que je vais y répondre.
0: First,
1: d'abord,
0: every animal that was sacrificed could only offer a temporary covering for sin.
1: Tout animal sacrifié ne pouvait que couvrir temporairement le péché.
0: Secondly,
1: deuxièmement,
0: with every animal that was sacrificed, God was teaching his people that he is a holy and righteous God.
1: À travers chaque animal sacrifié, Dieu enseignait à son peuple qu'il était un Dieu saint et juste.
0: He was teaching them that every disobedience carries with it certain punishment.
1: Il leur enseignait aussi que toute désobéissance apportait une punition équivalente.
0: He was teaching them that every guilt has to be transferred to something that was innocent.
1: Il leur enseignait aussi que toute culpabilité devait être transférée vers quelque chose qui soit innocent.
0: That very animal that was sacrificed was dying in the place of the guilty Israelite.
1: Ce même animal sacrifié mourait à la place de l'Israélite coupable.
0: Thirdly,
1: troisièmement,
0: animal sacrifice in the Old Testament was to serve as prefiguring of what Jesus will accomplish on Calvary's cross.
1: Chaque animal sacrifié dans l'Ancien Testament servait à préfigurer ce que Jésus allait accomplir sur la croix du calvaire.
0: Which is the only sacrifice that will perfectly take away sins forever.
1: C'est cela le sacrifice qui allait parfaitement ôter le péché pour toujours.
0: Please listen very carefully to what I'm going to tell you.
1: Écoutez attentivement ce que je vais vous dire.
0: For God's justice to prevail, guilt must be punished.
1: Pour faire triompher la justice de Dieu, il faut punir le coupable.
0: For God's justice to prevail, sin must be dealt with.
1: Pour que la justice de Dieu triomphe, l'on doit s'occuper du péché.
0: For God's justice to prevail, rebellion had to find a cure.
1: Pour que la justice de Dieu triomphe, l'on doit trouver un remède à la rébellion.
0: And on the cross, God himself, the most innocent one of all, paid the price for your guilt and my guilt, so that we, the guilty ones, may be set free.
1: Et sur la croix, Dieu lui-même, le plus innocent de tous, a payé le prix de votre culpabilité et de la mienne, afin que nous, les coupables, soyons libérés.
0: God's demand for justice through sacrifice began in Genesis 3:21.
1: L'exigence de la justice de Dieu par le sacrifice débute dans le livre de la Genèse, au chapitre 3, le verset 21.
0: After Adam and Eve deliberately and willfully broke God's law that was given to the two of them,
1: après qu'Adam et Ève aient délibérément et volontairement transgressé la loi de Dieu qui leur avait été donnée à tous les deux,
0: God pronounced his sentence upon the two transgressors.
1: Dieu a prononcé sa sentence sur les deux transgresseurs.
0: And he then slain an innocent animal whose skin would temporarily cover their sin.
1: Et il a ensuite immolé un animal innocent dont la peau a temporairement couvert leur peau.
0: God could just have easily woven a silk gown for Eve and a nice suit for Adam, but he didn't.
1: Dieu aurait pu facilement coudre une robe en soie pour Eve et un bon costume pour Adam, mais il ne l'a pas fait.
0: Why?
1: Et pourquoi?
0: God intended to teach them an object lesson in animal sacrifice for their sins, which will only become fully comprehended at the cross of Calvary.
1: Dieu a sciemment voulu leur enseigner une leçon sur l'animal du sacrifice pour leur péché, qui ne deviendra bien compréhensible qu'à la croix du calvaire.
0: The lamb that had died for Adam and Eve's sin was a symbol of the Lamb of God, which God himself promised that will bruise the serpent's head.
1: L'agneau qui mourut pour le péché d'Adam et Ève était un symbole de l'agneau de Dieu, dont Dieu lui-même a fait la promesse comme étant celui qui briserait la tête du serpent.
0: Did Adam and Eve understand what God was doing on their behalf?
1: Adam et Ève ont-ils compris ce que Dieu faisait en leur faveur?
0: Absolutely.
1: Oui, absolument.
0: Did Adam and Eve understand the enormity of their rebellion and the offering of a sacrifice for their disobedience?
1: Adam et Ève ont-ils compris l'énormité de leur rébellion et l'offrande d'un sacrifice pour leur désobéissance?
0: Absolutely.
1: Oui, absolument.
0: In fact, they taught this principle to the next generation.
1: En fait, ils l'ont enseigné à la génération suivante.
0: Cain and Abel were brought up to know the importance of animal sacrifice and the shedding of innocent blood for their sins.
1: Caïn et Abel ont grandi dans la connaissance de l'importance du sacrifice d'animaux et de l'effusion du sang innocent pour leurs péchés.
0: Did both sons respond in obedience to their parents' teaching?
1: Ont-ils tous deux été obéissants à l'enseignement de leurs parents?
0: No.
1: Non.
0: Only Abel understood this object lesson and offered an animal sacrifice to the Lord God.
1: Seul Abel a compris le but de la leçon et a offert un animal en sacrifice à l'Éternel Dieu.
0: But Cain wanted to offer the fruit of the ground.
1: Mais Cain a voulu offrir le fruit de la terre.
0: Cain's sacrifice was nothing short of doing his own thing.
1: Le sacrifice de Cain n'était rien d'autre que le fait de faire sa propre volonté.
0: Cain's sacrifice was nothing short of going to God on his own terms.
1: Le sacrifice de Cain n'était rien d'autre que le fait de chercher à venir à Dieu de sa propre façon.
0: Cain's sacrifice was a continuation of his parents' rebellion and disregard to God's word.
1: Le sacrifice de Cain était une suite logique de la rébellion de ses parents et le mépris de la parole de Dieu.
0: Cain's offerings were self-centered and self-absorbed religion of our modern day.
1: Les offrandes de Cain illustrent la religion égoïste et égocentrique des temps modernes.
0: In effect, Cain was saying, "My parents are stupid."
1: En effet, Cain était en train de dire, "Mes parents sont stupides."
0: In effect, Cain was saying, "My parents should have not feared God."
1: En effet, Cain était en train de dire, "Mes parents n'auraient pas dû avoir peur de Dieu."
0: In effect, Cain was saying, "Abel is weak for worshiping God God's way."
1: En effet, Cain était en train de dire, "Abel est faible en cherchant à adorer Dieu comme Dieu le veut."
0: I know better than all of them.
1: Je sais beaucoup mieux.
0: Now, my listening friends, I want to ask you to listen very carefully.
1: Eh bien, écoutez-moi bien, amis auditeurs.
0: How do you worship God?
1: Comment adorez-vous Dieu?
0: Do you worship God whenever it's convenient for you?
1: Adorez-vous Dieu seulement que lorsque cela vous convient?
0: Do you worship God whenever it does not cost you much?
1: Adorez-vous Dieu seulement que lorsque cela ne vous coûte rien?
0: Do you worship God whenever you are not busy?
1: Adorez-vous Dieu seulement que lorsque vous n'êtes pas occupé?
0: Do you worship God whenever you feel like it?
1: Adorez-vous Dieu seulement que lorsque vous le ressentez?
0: Do you worship God only when you get into trouble?
1: Adorez-vous Dieu seulement lorsque vous avez des problèmes?
0: Is your devotion to God acceptable to God?
1: Votre culte à Dieu est-il acceptable devant Dieu?
0: Let's listen to Genesis 4, 4 and 5.
1: Écoutons ce que dit Genèse chapitre 5, versets 4 et 5.
0: The Lord had regard for Abel and his sacrifice, but for Cain and his offering he had no regard.
1: L'Éternel porta un regard favorable sur Abel et sur son offrande, mais il ne porta pas un regard favorable sur Caïn et sur son offrande.
0: No wonder Hebrews 11:4 tells us that by faith Abel offered God a better sacrifice than Cain did.
1: Ce n'est pas étonnant que Hébreux 11, verset 4 nous dise que c'est par la foi qu'Abel offrit à Dieu un sacrifice plus excellent que celui de Cain.
0: By faith, he was commended as a righteous man when God spoke well of his offerings.
1: Par la foi, il a été déclaré juste lorsque Dieu a apprécié ses offrandes.
0: And by faith, he still speaks even though he's dead.
1: Et c'est par la foi qu'il parle encore, bien qu'étant mort.
0: What sacrifice is God asking you to make?
1: Quelle sorte de sacrifice Dieu vous demande-t-il de faire?
0: How are you responding to his persistent voice?
1: Comment répondez-vous à sa voix persistante?
0: Do you give back to God from the blessings that God has given you?
1: Redonnez-vous à Dieu une part des bénédictions qu'il vous accorde?
0: Or do you spend all your resources on yourself?
1: Ou bien dépensez-vous toutes vos ressources pour vous-même?
0: Do you offer God the sacrifice of obedience?
1: Offrez-vous à Dieu un sacrifice d'obéissance?
0: Cain was trying to offer God his empty good work.
1: Caïn essayait d'offrir à Dieu ses bonnes œuvres sans valeur.
0: But Abel offered the sacrifice that God wanted him to offer.
1: Mais Abel a offert le sacrifice que Dieu voulait qu'il offre.
0: Cain offered God the crumbs of his self-righteousness.
1: Caïn a offert les miettes en s'appuyant sur sa propre justice.
0: But Abel offered the sacrifice of acknowledging his need for a pardon.
1: Mais Abel a offert le sacrifice de la reconnaissance de son besoin de pardon.
0: Cain thought that by giving God the fruit of the land, he was bribing God.
1: Cain pensait que en donnant le fruit de la terre, il allait séduire Dieu.
0: But Abel sought to please God God's way.
1: Mais Abel a plutôt cherché à plaire à Dieu.
0: Cain responded to God out of pride.
1: Cain a obéi à Dieu dans un élan d'orgueil.
0: As if to say, I know better.
1: Comme pour dire, je sais mieux.
0: But Abel learned from his parents' sin and he came to God in brokenness and obedience.
1: Mais Abel a appris les conséquences du péché de ses parents et il est venu donc à Dieu dans le brisement et dans l'obéissance.
0: My listening friend, I want you to listen very carefully.
1: Amis auditeurs, suivez-moi attentivement.
0: Every blood sacrifice ritual that has ever been practiced on the face of the earth, especially in primitive cultures.
1: Chaque sacrifice sanglant qui a eu à être pratiqué sur la terre, et spécialement dans les temps anciens,
0: have their original roots in God's shedding of the blood of a lamb to cover Adam and Eve's nakedness.
1: À sa racine dans l'effusion du sang de l'agneau que Dieu a sacrifié afin de couvrir la nudité d'Adam et Ève.
0: But what happened was that in all these pagan societies that offer animal sacrifice today have perverted the true meaning of sacrifice.
1: Mais ce qui s'est passé, c'est que toutes ces sociétés païennes qui pratiquent le sacrifice d'animaux aujourd'hui ont perverti le vrai sens du sacrifice.
0: Idol worshippers have kept the practice but lost the meaning.
1: Les adorateurs d'idoles ont conservé leur pratique, mais ils en ont perdu le sens.
0: Instead of understanding the limited and practical atonement of animal sacrifice,
1: au lieu de comprendre les limites et les contours de l'expiation par les sacrifices d'animaux,
0: instead of understanding that those sacrifices have their ultimate fulfillment in the cross,
1: au lieu de comprendre que ces sacrifices ont leur accomplissement final dans la croix,
0: they use it to bribe their gods.
1: Ils les utilisent pour séduire leurs idoles.
0: I pray that God, the Holy Spirit, has spoken to your heart tonight.
1: Je prie que Dieu, le Saint-Esprit, parle à vos cœurs aujourd'hui.
0: And that you beginning to understand the cross of Jesus Christ.
1: Et que vous commenciez à comprendre le sens de la croix de Jésus-Christ.
0: Write to us and tell us.
1: Écrivez-nous pour nous faire savoir que vous avez maintenant compris le sens de la croix.
0: And that you tune in next time so we can continue in this series of messages.
1: Et que vous serez à l'écoute la prochaine fois pour continuer à suivre cette série de messages.
0: Until then, I wish you God's richest blessings.
1: En attendant, je vous souhaite les riches bénédictions de Dieu. Chers amis, nous voici au terme du temps qui nous est imparti. La suite de ce message vous sera proposée la prochaine fois. Mais pour un rappel, sachez que nous parlons de la croix de Jésus-Christ. Nous avons vu que la croix était déjà dans la pensée de Dieu depuis le jardin d'Éden. Et depuis Adam jusqu'au temps de Jésus, en passant par les patriarches, l'idée du sacrifice de substitut pour le péché a été pratiquée de tout temps. Le Seigneur, notre Dieu, n'a jamais arrêté de nous montrer le chemin par lequel nous pouvons parvenir à lui et être de nouveau au centre même de sa volonté. Mais au lieu de se soumettre à Dieu, l'homme préfère se frayer sa propre voie vers Dieu. D'où la multitude de religions et de croyances qui ne sont que le résultat de l'humanité qui n'en fait qu'à sa tête. L'exemple de Caïn et d'Abel que nous venons de voir illustre bien les cultes que nous voulons rendre à Dieu, notre Créateur. Chers auditeurs, vous êtes-vous posé la question de savoir si votre culte est agréable à Dieu? Vous êtes-vous demandé si votre zèle pour Dieu correspond-il au chemin et au modèle qu'il a établi pour que vous et moi nous puissions l'imiter? Quelle que soit votre réponse, je vous prie de ne manquer aucune émission de cette série de messages sur la croix. Et si vous avez des questions ou des commentaires à faire, alors écrivez-nous à l'adresse qui vous sera communiquée dans quelques instants. Quant à moi, je vous dis au revoir et à la prochaine.
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